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1: Coucou, c'est Valérie.
2: Coucou, c'est Nathalie.
1: Bienvenue dans votre petit moment qui fait du bien. Plus rose la vie.
2: Message du jour, privilégie des moments de qualité.
1: On t'invite à passer plus de temps avec tes proches, les personnes que tu aimes, parce qu'il est parfois trop tard lorsqu'on se rend compte de l'importance des moments de partage. Entoure-toi des personnes qui te tirent vers le haut, qui te respectent et que tu aimes. Exprime-leur tes émotions, ta gratitude et ton amour.
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2: Bonjour à tous. Nous vous informons que le concours de pétanque aura lieu ce samedi 19 septembre à Esmichal. Rendez-vous dès 14h pour une journée riche en émotions et en échanges entre passionnés. N'oubliez pas, toutes les infos de cet événement sont à retrouver sur sainte-cie-fm.fr.
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2: Envie d'une sortie dans le massif ? Direct sur le Mont d'Or, à partir du 4 juin 2026 pour la brocante. Que vous soyez habitant, visiteur, en famille ou entre amis, c'est une belle idée pour vivre le territoire autrement. 106 FM. 106 FM.

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2: 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Les exposants professionnels et amateurs vous donnent rendez-vous dans le centre-bourg de Murol. 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
2: Rendez-vous le 19 septembre prochain pour une visite guidée exceptionnelle de la maison Rosier à la Bourboule dans le cadre des Journées européennes du patrimoine. Découvrez l'histoire et le patrimoine de cette ville thermale. Tarif unique de 6 euros. Toutes les infos sur 106fm.fr.

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2: 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Des visites guidées gratuites auront lieu toute la journée. Pour réserver votre place, rendez-vous le samedi précédent à l'hôtel de ville entre 10h16 et 12h sous, entre 14h16 et 17h. Toutes les infos de cet événement sont à retrouver sur 106fm.fr.
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1: 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Vous pourrez découvrir les œuvres des 19 photographes sélectionnés dans le cadre de ce concours. Ne manquez pas l'occasion de voter pour votre œuvre préférée en utilisant le bulletin et l'urne mis à votre disposition. Toutes les infos de cet événement sont à retrouver sur 106fm.fr.
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1: La météo.
2: C'est lundi matin, c'est le massif du 106. La journée démarre sous une ambiance douce et calme avec 12 à 13 degrés. Le ciel restera un peu voilé au lever du jour, puis le soleil va s'imposer plus franchement au cours de la matinée. Le vent restera faible, parfois nul sur l'ensemble du massif. Cet après-midi, les conditions seront agréables avec 24 degrés attendus, un temps sec qui lumineux et toujours un peu de vent. Mardi, demain, poursuivra cette tendance avec davantage de douceur jusqu'à 26 degrés. Enfin, mercredi marquera un changement plus net avec un temps plus frais, quelques pluies possibles, notamment en journée. Voilà pour la météo. 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
2: Bonjour à tous. Nous vous informons du concert du groupe Red Cover Trio qui aura lieu le samedi 26 septembre prochain à La Bourboule. Cette formation musicale propose des reprises en acoustique et cajon, offrant ainsi une expérience musicale unique. L'entrée est libre et il n'est pas nécessaire de réserver. Pour en savoir plus sur cet événement, rendez-vous sur 106fm.fr. Toutes les infos de cet événement sont à retrouver sur 106fm.fr.

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2: Samedi prochain, rendez-vous au château de Mourolles pour les Journées européennes du patrimoine. Visite guidée en costume d'époque avec des personnages historiques. Tarifs préférentiels et accès gratuit pour les moins de 10 ans. Une occasion unique de découvrir l'histoire de ce château auvergnat. Toutes les infos de cet événement sont à retrouver sur sensifm.fr.

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2: Ce lundi matin, c'est le massif du Sensi. La journée démarre sous une ambiance douce et calme avec 12 à 13 degrés. Le ciel restera un peu voilé au lever du jour, puis le soleil va s'imposer plus franchement au cours de la matinée. Le vent restera faible, parfois nul, sur l'ensemble du massif. Cet après-midi, les conditions seront agréables avec 24 degrés attendus, un temps sec qui lumineux et toujours un peu de vent. Mardi, demain, poursuivra cette tendance avec davantage de douceur jusqu'à 26 degrés. Enfin, mercredi marquera un changement plus net avec un temps plus frais et quelques pluies possibles, notamment en journée. Voilà pour la météo. 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
2: Le samedi 19 septembre, partez à la découverte de l'unité architecturale de la Bourboule lors d'une conférence organisée dans le cadre des Journées européennes du patrimoine. Rendez-vous à partir de 18h pour en apprendre davantage sur ce patrimoine unique. Toutes les infos de cet événement sont à retrouver sur 106fm.fr.

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2: Bonjour à tous, nous sommes heureux de vous annoncer que le chœur Voix des Doors organise son concert d'automne le dimanche 11 octobre prochain au premier étage de la mairie du Mont d'Or. Au programme, un répertoire varié qui comprend des œuvres classiques, renaissance, gospel et variétés françaises et internationales. Cette soirée sera l'occasion de découvrir ou de redécouvrir les voix harmonieuses du chœur Voix des Doors. La participation est libre et il n'est pas nécessaire de réserver. Toutes les infos de cet événement sont à retrouver sur 106fm.fr.
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0: 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Vous pourrez y découvrir les films Fjord et l'Inconnu. Pour plus d'informations sur les horaires et tarifs, rendez-vous sur 106fm.fr. Toutes les infos de cet événement sont à retrouver sur 106fm.fr.
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0: 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Cette manifestation traditionnelle vous offre des attractions foraines, une procession religieuse et des feux d'artifice. Toutes les infos sur sensifm.fr.
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1: La météo.
2: Ce lundi matin, c'est le massif du 106. La journée démarre sous une ambiance douce et calme avec 12 à 13 degrés. Le ciel restera un peu voilé au lever du jour, puis le soleil va s'imposer plus franchement au cours de la matinée. Le vent restera faible, parfois nul, sur l'ensemble du massif. Cet après-midi, les conditions seront agréables avec 24 degrés attendus, un temps sec qui diminue et toujours un peu de vent. Mardi, demain, poursuivra cette tendance avec davantage de douceur jusqu'à 26 degrés. Enfin, mercredi marquera un changement plus net avec un temps plus frais, quelques pluies possibles, notamment en journée. Voilà pour la météo. 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
3: Coucou, c'est Valérie.
4: Coucou, c'est Nathalie.
3: Bienvenue dans votre petit moment qui fait du bien. Plus rose la vie.
4: Petit défi poétique. Choisissez un poème, une chanson, une citation qui vous touche et lisez-le chez vous, dans un parc, dans la forêt, dans votre voiture. Partagez-le en face de quelqu'un, que ce soit un proche, votre chat, votre chien, un oiseau, voire même un arbre. Lâchez prise avec vos jugements. Oserez-vous ?
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2: 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Vous pourrez y découvrir un voyage au pays du jazz manouche avec des concerts exceptionnels. La manifestation débutera à partir de 16h et se terminera à 17h30. L'entrée est gratuite pour les moins de 18 ans, les demandeurs d'emploi et les étudiants. Pour plus d'informations, rendez-vous sur notre site internet sensifm.fr.
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2: Ce lundi matin, c'est le massif du 106. La journée démarre sous une ambiance douce et calme avec 12 à 13 degrés. Le ciel restera un peu voilé au lever du jour, puis le soleil va s'imposer plus franchement au cours de la matinée. Le vent restera faible, parfois nul, sur l'ensemble du massif. Cet après-midi, les conditions seront agréables avec 24 degrés attendus, un temps sec qui lumineux et toujours un peu de vent. Mardi, demain, poursuivra cette tendance avec davantage de douceur jusqu'à 26 degrés. Enfin, mercredi marquera un changement plus net avec un temps plus frais, quelques pluies possibles, notamment en journée. Voilà pour la météo. 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
2: Bonjour, nous vous rappelons que les journées européennes du patrimoine auront lieu ce week-end à Besse et Saint-Anastèse. Vous pourrez participer à un jeu de piste dans le cœur de Besse ainsi qu'à deux visites guidées gratuites avec Marie Léger. Pour plus d'informations, consultez 106fm.fr. Toutes les infos de cet événement sont à retrouver sur 106fm.fr.
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1: La météo.
2: Cela dit, c'est dans un calme sec qui illumine son ensemble du massif après un début de journée autour de 12 degrés. Les températures montent rapidement avec 21 degrés en fin de matinée et 24 degrés cet après-midi. Le vent restera faible autour de 5 à 10 km/h. Pour demain mardi, les conditions resteront stables avec du soleil du matin jusqu'au soir, des températures en hausse avec jusqu'à 26 degrés attendus. Pour mercredi, changement d'ambiance. Le ciel deviendra un peu plus chargé avec des températures qui baisseront également autour de 13 à 15 degrés au milieu de la journée avec quelques pluies possibles également. Voilà pour la météo. 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
1: 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Au programme balade, animation et bien plus encore. Ne manquez pas cet événement incontournable. Toutes les infos sur 106fm.fr.
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Ce trio de potes adapte des titres pop-rock en acoustique et promet une soirée musicale inoubliable. Rendez-vous donc le 19 septembre à La Bourboule pour assister à ce concert gratuit et sans réservation. Toutes les infos de cet événement sont à retrouver sur 106fm.fr.

Bonjour, en plat du jour, je vous propose des petits carrés moelleux aux dattes. Si vous avez quelques dattes qui ont séché, dénoyautez-les et faites-les tremper dans un petit peu d'eau pour les réhydrater. Donc moi, j'ai pris environ 200 g de dattes dénoyautées que j'ai donc fait tremper. Pendant ce temps, j'ai allumé le four à 180 degrés. J'ai mélangé environ 170 g de poudre d'amande avec 3 œufs. J'ai égoutté puis mixé les dattes que j'ai ajoutées au mélange. On verse ensuite dans un moule carré chemisé de papier cuisson. On cuit une petite demi-heure à 180 degrés. Ensuite, on sort du four, on laisse refroidir, puis on découpe en carrés. Ces petits carrés accompagnent très bien un café ou un thé, ou alors en dessert un peu plus élaboré. Vous pouvez ajouter une boule de glace et de la chantilly par exemple. Je vous souhaite un bon appétit!

Bonjour à tous, aujourd'hui nous allons parler d'Alaska. C'est une petite minette de 5 ans. Elle est noire et blanche et très très affectueuse. Elle aurait besoin d'une famille avec un extérieur sécurisé pour continuer à s'épanouir pleinement. Elle est de race européenne. Et on enchaîne avec Neige, un husky femelle qui a 8 ans. Neige est une petite chienne très affectueuse et proche de l'humain, peut-être un peu trop, ce qui peut, en cas d'absence des maîtres, provoquer un peu d'anxiété de séparation. Elle aurait besoin d'une famille qui soit présente, patiente et prête à mettre en place un accompagnement adapté. Neige est aussi une aventurière, ce qui veut dire qu'elle peut fuguer. Donc il faudrait un jardin avec une clôture solide et une vigilance quotidienne pour sa sécurité. Par contre, elle est très sociable avec ses congénères et peut vivre avec des enfants. Avec les chats, elle s'entend au cas par cas. Par contre, nous éviterons tout placement où il y aurait des poules ou des petits animaux en raison d'un comportement de prédation possible. Je vous rappelle que tous ces animaux sont à adopter à l'appât de Gerza. Les bas charmés, 63 360 Gerza, et leur numéro de téléphone est le 04 73 91 35 36. Merci de partager pour eux. 100 CFM. 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
1: Ce lundi s'annonce calme, sec et lumineux sur l'ensemble du massif après un début de journée autour de 12 degrés. Les températures montent rapidement avec 21 degrés en fin de matinée et 24 degrés cet après-midi. Le vent restera faible autour de 5 à 10 km/h. Pour demain mardi, les conditions resteront stables avec du soleil du matin jusqu'au soir, des températures en hausse avec jusqu'à 26 degrés attendus. Pour mercredi, changement d'ambiance, le ciel deviendra un peu plus chargé avec des températures qui baisseront également autour de 13 à 15 degrés au milieu de la journée avec quelques pluies possibles également. Voilà pour la météo. 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

c'est Elodie, votre blogueuse voyage préférée. Aujourd'hui, je voulais vous parler de notre manière de voyager préférée à ma petite famille et moi, l'échange de maison. Nous avons réalisé plus de 80 échanges ces 11 dernières années. Des week-ends prolongés ou des vacances aux quatre coins de la France ou de longs séjours aux États-Unis, au Canada, en Irlande, en Suisse ou encore en Belgique. Nous avons pu découvrir des endroits sublimes et vivre des expériences incroyables grâce à ce mode de voyage. Outre son aspect financier permettant d'économiser hébergement et parfois location de voiture, nous adorons l'échange pour son immersion totale dans une autre culture. Échanger sa maison n'est pas synonyme d'hôtel gratuit. C'est être accueilli au sein d'un foyer et respecter ce dernier. C'est accueillir à son tour chez soi, avec ouverture d'esprit et sens du partage, des personnes venues du monde entier en les aidant à préparer leur séjour dans la région. 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
1: Bonjour, bienvenue, lundi 14 septembre 2026, il est tout pile 10h, tout de suite la météo avec Robin.
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2: La météo.
3: Ce lundi matin, c'est le massif du Sancy. La journée démarre sous une ambiance douce et calme avec 12 à 13 degrés. Le ciel restera un peu voilé au lever du jour, puis le soleil va s'imposer plus franchement au cours de la matinée. Le vent restera faible, parfois nul, sur l'ensemble du massif. Cet après-midi, les conditions seront agréables avec 24 degrés attendus, un temps sec qui lumineux et toujours un peu de vent. Mardi, demain, poursuivra cette tendance avec davantage de douceur jusqu'à 26 degrés. Enfin, mercredi marquera un changement plus net avec un temps plus frais, quelques pluies possibles, notamment en journée. Voilà pour la météo. 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
4: Coucou, c'est Valérie.
5: Coucou, c'est Nathalie.
4: Bienvenue dans votre petit moment qui fait du bien. Plus rose la vie. Message du jour, choisis le partenaire qui te convient le mieux.
6: À quoi bon choisir un ou une partenaire qui ne te convient pas ? Parce qu'ensuite, tu vas essayer de la changer ou de le changer pour qu'il ou elle corresponde à ce que tu attends. C'est une perte de temps, une perte d'énergie qui va apporter beaucoup de frustration. Alors à partir d'aujourd'hui, choisis avec conscience des partenaires qui te conviennent le mieux.
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1: On continue en musique, bien sûr, pour vous accompagner jusqu'à midi avec Harry Styles et Golden.

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1: Salut les auditeurs, ce week-end c'est l'occasion de découvrir ou redécouvrir notre patrimoine local grâce aux Journées Européennes du Patrimoine. Dimanche 20 septembre, une visite guidée des vestiges seigneuriaux de Varennes est organisée à Chambon-sur-Lac. Vous partirez à la découverte de ces modestes mais bien conservés vestiges avec pour base le circuit de visite du château de Varennes. La visite commence à 15h07 et gratuite. Toutes les infos sur cet événement sont à retrouver sur 106fm.fr.
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2: Allez, direction le Mont d'Or avec les virées du Sancy pour une escapade à Belle Époque à bord du célèbre funiculaire. Accompagné de guides comédiens en costume d'époque, plongé en 1900 à la découverte des progrès techniques et loisirs des curistes de l'époque avec une bonne dose d'humour. Rendez-vous à 14h30 sur le pont de l'Office du Tourisme et le Parc Thermal. Durée 2 heures, réservation obligatoire à l'Office de Tourisme ou en ligne, tarif 22,40€ pour les adultes, 19,90€ pour les enfants de 5 à 15 ans, je vais y arriver. Gratuit pour les moins de 5 ans, une expérience originale à vivre en famille ou entre amis. Plus d'infos sur 106fm.fr.
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l'instant, c'était Sofia Camara avec Girls Like You. On continue en musique avec Michel Sardou, la Java de Baudouin, avant bien sûr de retrouver la météo à partir d'11h.

0: Michel Sardou à l'instant avec la Java 2 Baudré à tout pile 11h, enfin 10h59 et 55 secondes bien sûr sur Sensi FM.
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0: Allez, maintenant il est tout pile 11h, c'est l'heure tout de suite de la météo.
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0: Allez, un petit point sur votre météo aujourd'hui. Le temps reste ensoleillé avec 24 degrés. Les températures descendront progressivement en soirée avec 20 à 15 degrés. Cette nuit, le ciel restera dégagé avec une température qui baissera jusqu'à 13 degrés au petit matin demain, mardi. Retour d'une belle journée ensoleillée de 23 à 26 degrés dans l'après-midi avant une baisse des températures de 19 à 17 degrés. Côté le vent, il sera faible aujourd'hui, peu se renforcera demain après-midi avec des pointes autour de 30 km/h. On continue en musique dans un instant avec Vianney, mais maintenant c'est Miley Cyrus avec Flowers sur Sensi FM. Bien, bonne matinée avec notre compagnie.
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c'était Vianney avec son nouveau titre D'or et d'étain. Et tout de suite, on va s'écouter bien sûr Flo de la Vega avec nous deux. C'est une petite dédicace à Léo que vous retrouvez le soir de 17h à 20h. Mais cette semaine, ça sera moi parce que ce sera le best-of. Vous le retrouvez bien sûr dès la semaine prochaine en direct sur Sensi FM. Allez, Flo de la Vega, nous deux sur Sensi FM. Bienvenue à tous.

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0: l'instant, c'était Picasso avec Big Flo et Oli sur Sensi FM. Bienvenue à vous. 11h20, tout de suite, on s'écoute bien sûr Nathalie avec le plat du jour.
1: Marions deux ingrédients du Sensi pour faire une crème dessert à la Reine des Prés. Alors, il vous faudra un bon demi-litre de lait, un bouquet de fleurs de Reine des Prés qui poussent dans les zones un petit peu humides et vous pouvez remplacer sinon par une gousse de vanille, 50 g de sucre et 30 g de maïzena. On enfile le tablier, c'est parti. On fait bouillir le lait avec le sucre, on coupe le feu, on dépose dedans les fleurs et puis on laisse infuser jusqu'à refroidissement, voire toute une nuit. Ensuite, on va filtrer pour enlever les fleurs. On ajoute progressivement la maïzena en fouettant. On remet sur le feu et on continue à fouetter jusqu'à l'obtention de la texture souhaitée, soit une bonne crème dessert. On laisse refroidir avant de déguster. Bon appétit!
0: Et on retrouve toutes les recettes de Nathalie du plat du jour sur sensifm.fr.
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0: Dans un instant, on s'écoutera un mélodrama avec This Is It, mais, et Théodora. Voilà, j'avais perdu le nom. Mais avant, ça sera Grand Corps Malade avec Pas Encore Fini. C'est son dernier titre sur Sensi FM. Bienvenue à tous, 11h21.

Je venais de poser mon stylo et de fermer les paupières. Je pensais éteindre mon cerveau en éteignant la lumière. Mais mon stylo et mon cerveau se sont vite réunis. Ils me conseillent de me relever car j'en ai pas encore fini. J'en ai pas encore fini avec le texte du jour. J'ai des rimes plein les joues qui valent peut-être le détour. Alors je me relève cette nuit, demain et après-demain, avec l'expérience d'un daron et l'enthousiasme d'un gamin. Je n'ai pas encore fini avec l'envie d'écrire, car quand le monde va trop vite, y'a que ça qui m'aide à ralentir. Quand mon cerveau constate, c'est mon stylo qui comprend, qui sait prendre du recul, noircir la page en m'éclairant. Mes textes savent lire en moi, même dans les moments de brouillard, et chaque phrase est une lampe torche sur ce que je n'ose pas voir. J'écris pour compenser l'impuissance de voir ce qui brûle autour, pour contrer nos silences face à ceux qui crient au secours. J'écris enfin et surtout pour partager nos chairs de poule, pour que nos solitudes se reconnaissent au milieu de la foule, que nos émotions fassent équipe plein de sourires interactifs, et que la scène devienne un grand battement de cœur collectif. 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

tu donnes. À l'instant, c'était Jérémy Frérot avec Tu donnes, et moi je vous donne déjà rendez-vous à partir de 17h tout à l'heure jusqu'à 20h et ainsi que toute la semaine pour le best-of du 17-20. On continue en musique pour vous accompagner jusqu'à midi avec Allô Maman Bobo de Alain Souchon.

Allez, à l'instant, c'était Superbus avec Oshi et bien sûr Nicolas Sirkis avec Lola. On continue en musique pour vous accompagner tous les jours jusqu'à midi et cette semaine de 17h à 20h, bien sûr, pour le best-of du 17-20. On continue bien sûr en musique avec Abba, Gimme, Gimme, Gimme sur Sensi FM. Bienvenue à tous.

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l'instant, c'était Eva sur la piste, sur son CFM. On continue avec le dernier titre de Mylène Farmer, C'est à qui le tour. Avant, bien sûr, midi sur son CFM. Bienvenue à tous.

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1: Bonjour, bienvenue, bon appétit à tous, il est tout pile midi.
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1: Et moi je vous retrouve dès ce soir à 17h pour le best-of du 17-20. Tout de suite la météo avec Robin.
2: Merci Maxime, voici le petit point météo pour cet après-midi sur 106 FM.
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2: À la mi-journée, le soleil domine sur le massif du Sancy avec des températures proches des 21 degrés. Cet après-midi, on attend 24 degrés avec une ambiance sèche et très calme. Le vent restera faible, généralement autour de 10 km/h. Pour ce soir, le ciel restera dégagé avec des températures en baisse vers 16 degrés en début de soirée, 15 degrés en début de nuit. Pour demain mardi, ce sera encore plus doux avec un ciel toujours bien ensoleillé, 23 degrés attendus en fin de matinée, 26 degrés au meilleur de la journée. Et enfin, pour mercredi, apporterait une météo un peu plus humide et plus fraîche avec des pluies faibles par moment. Voilà pour la météo. 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
4: Bonjour à toutes et à tous. Aujourd'hui, on part pour un voyage culinaire planétaire. Nous allons parler des pâtes. Ah, les pâtes. Plat simple et universel. Amis des fins de mois difficiles, comme des grands dîners. Symbole de convivialité et parfois même de guerre entre gourmets. Mais d'où viennent-elles vraiment? Qui a eu l'idée de rouler de la farine en petits rubans? Et comment ces petits morceaux se sont-ils retrouvés dans presque toutes les cuisines du monde? Les premières traces de pâtes alimentaires remontent au néolithique. Nos irremplaçables nouilles datent de la préhistoire. Dès que l'homme a commencé à cultiver, il a presque immédiatement transformé ses ressources. C'est ainsi que les graminées ont été écrasées, broyées et réduites à l'état de farine. Elles ont ensuite été mélangées à de l'eau. Finalement, elles ont été cuites sur des pierres chaudes. Il pouvait s'agir de blé ancien, mais aussi de millet. Les premières pâtes venaient de voir le jour. Des recettes de pâtes ont été déchiffrés dans un traité culinaire mésopotamien datant de 1700 avant Jésus-Christ. Il faut se rappeler que c'est en Mésopotamie qu'a débuté la culture du blé, vers 8000 avant Jésus-Christ. Les Mésopotamiens consomment des pâtes réalisées avec de la farine de blé et de l'eau, râpées ou émiettées dans un liquide bouillant, un peu comme des spätzle alsaciens. La Chine est la seconde patrie des pâtes. En 2005, des chercheurs chinois ont découvert un pot de nouilles parfaitement conservé sous de la boue, datant de 4000 ans. Ces nouilles mesuraient 50 cm, ressemblaient à des spaghettis et étaient faites avec du millet et non du blé. Des textes romains de l'Antiquité, comme ceux d'Apicius, évoquent des pâtes à base de blé dur et d'eau, cuites, séchées, parfois farcies. Et contrairement à une légende, ce n'est pas Marco Polo qui aurait rapporté les pâtes de Chine en Italie au XIIIe siècle. En effet, dans son livre paru en 1298, Marco Polo déclare que les lasagnes chinoises sont bonnes, autant que celles qu'il a mangées tant de fois en Italie. Mais si les pâtes ont une patrie spirituelle, c'est bien l'Italie. Les premières vraies mentions de pâtes sèches datent du Moyen-Âge en Sicile. De la farine de blé dur, de la semoule, le séchage au soleil, la base est posée. Puis, chaque région italienne développe sa spécialité. Naples invente les spaghettis. Bologne perfectionne les tagliatelles. Gênes marie ses trophi au pesto. Rome crée ses carbonara et les spaghettis cacio e pepe. Et dans le nord, on préfère les pâtes fraîches aux œufs, comme les raviolis ou les tortellini. L'Italie compte aujourd'hui plus de 300 formes différentes de pâtes, pour environ 600 noms, selon la région, la taille, la coupe. Chaque chose a sa pâte attitrée. La sauce épaisse s'accroche au rigatoni. La sauce légère glisse sur les spaghettis. La crème épouse la tagliatelle. La soupe se marie avec les petites pâtes, comme les ditalini. C'est un véritable langage culinaire. Et en Italie, on ne rigole pas avec les pâtes. Elles doivent être al dente, pas molles. Le temps de cuisson, c'est une religion. En France, c'est la reine Catherine de Médicis qui ramène d'Italie, à l'occasion de son mariage avec le roi Henri II, les pâtes. Elle est bien décidée à les faire découvrir à la cour de France. La légende raconte même que c'est la reine en personne qui les cuisinait. On mange les pâtes avec les doigts, dans tous les milieux sociaux. Cela change à partir de la fin du XVIIIe siècle, lorsque les Italiens commencent à les cuisiner avec des sauces. C'est la tomate qui commence à être un ingrédient de cuisine, qui a ouvert la voie à toutes sortes de sauces pour accompagner les pâtes. Il est à noter que les pâtes sont devenues populaires dès le début en Europe. Elles n'ont jamais cessé d'être gastronomiques. Les pâtes voyagent, se transforment et deviennent le reflet des cultures. Au Japon, on déguste les ramen, bouillon parfumé et nouilles de blé. Les soba, à base de sarrasin, sont plus rustiques. Les udon, épaisses et moelleuses, réconfortent en hiver. En Chine, les lamian, tirés à la main, symbole d'adresse et de patience. Et en Thaïlande, place au pad thai, nouilles sautées à la cacahuète et à la sauce tamarin. Au Moyen-Orient, les pâtes arabes itria ont donné le mot tria dans certaines langues méditerranéennes. On y trouve aussi les vermicelles dans les soupes ou les macarouna tunisiennes, héritières directes de l'influence italienne. En Europe, l'Allemagne a ses spätzle, l'Europe de l'Est ses pierogi, la France ses crozets. En Amérique, les immigrants italiens ont apporté la pasta dans leurs valises et les États-Unis en ont fait un symbole de comfort food. Macaroni et cheese, lasagne XXL, spaghetti à la sauce tomate industrielle. En Afrique, les pâtes sont très consommées, en Égypte, au Maghreb, en Éthiopie, souvent adaptées aux goûts locaux, parfois avec du poisson, des épices ou des légumineuses. Le XIXe siècle marque une étape majeure avec l'industrialisation de la production des pâtes. L'invention et la généralisation des machines à pâtes permettent une fabrication de masse, rendant ce produit accessible à un plus grand nombre. Mais les pâtes sont-elles bonnes pour la santé? Tout d'abord, c'est quoi une pâte? Eh bien, les pâtes sont un type de féculent traditionnellement fabriqué à partir de farine de blé dur, d'eau ou d'œuf. Elles sont façonnées de différentes formes, puis cuites dans de l'eau bouillante. On trouve les pâtes blanches, qui sont les plus consommées et de très loin. Elles sont produites à partir de farine raffinée, ce qui prive le grain de blé de son et de germes et lui enlève une grande partie de ses nutriments. Cela peut entraîner une diminution de la sensation de satiété après leur consommation par rapport aux pâtes complètes riches en fibres. On trouve également les pâtes de blé complets ou semi-complets qui contiennent tout ou partie de l'enveloppe du grain de blé. Une étude a révélé que les pâtes complètes réduisaient l'appétit et augmentaient la satiété davantage que les pâtes raffinées. Il existe aussi les pâtes sèches qui affichent 3 minutes de cuisson. Ces pâtes à cuisson rapide sont fabriquées avec les mêmes recettes, mais elles sont plus fines. Elles demandent moins de mastication et risquent de caler moins longtemps que les classiques. Niveau santé, les pâtes ont souvent été décriées. Pourtant, si on regarde leur composition, ces féculents sont une bonne base alimentaire, nécessaire pour notre corps. Tout dépend de comment elles sont cuisinées et accompagnées. L'idéal étant de consommer des pâtes complètes, qui, comparées aux pâtes classiques, sont moins raffinées et moins transformées, et donc mieux assimilées par le corps, surtout au niveau des calories. Elles contiennent des glucides complexes qui fournissent une énergie stable, des protéines végétales, peu de lipides. Et si elles sont complètes, beaucoup de fibres, de vitamines B et de minéraux. Leur index glycémique bas, surtout si elles sont al dente, en fait un aliment idéal pour les sportifs, les enfants et même les diabétiques. Les pâtes rentrent dans la catégorie des sucres lents en raison de la quantité d'amidon qu'elles contiennent. Une cuisson trop longue libère cet amidon et fait considérablement augmenter l'indice glycémique. Elles sont aussi bon marché, faciles à conserver, rapides à cuire, adaptables à tout régime. Avec un peu de légumes, de protéines et d'huile d'olive, c'est un repas complet et équilibré. Donc, ce ne sont pas les pâtes qui font grossir, mais la sauce qu'on y ajoute. Aujourd'hui, les pâtes se réinventent. Pâtes sans gluten, à base de lentilles, pois chiches, quinoa, spiruline. Les pâtes fraîches artisanales ou industrielles. Et les pâtes revisitées par les chefs étoilés. Et surtout, les pâtes restent un symbole de partage. Un plat de pâtes, c'est souvent une table pleine, un moment simple et joyeux. Voici quelques anecdotes à raconter lors de votre prochain repas entre copains. En 1957, la BBC a diffusé un faux reportage sur la récolte des spaghettis en Suisse. Des femmes cueillaient des spaghettis sur

indiquée sur le paquet. Une fois la cuisson des pâtes terminée, il ne faut surtout pas verser le contenu dans une passoire. En cuisant, les pâtes libèrent de l'amidon dans l'eau. Cela va agir comme un liant naturel lorsqu'il est associé à la sauce. Il faut alors employer une pince ou une écumoire selon le type de pâte et les transférer directement dans le plat à sauce. Ce n'est pas la sauce qu'on vient verser sur les pâtes égouttées. Le résultat serait sec et triste. Le liquide qui adhère encore aux pâtes va ainsi enrichir la sauce. Si nécessaire, on peut tout à fait prélever un peu plus d'eau de cuisson pour ajuster la consistance de la sauce. Pour les pâtes fraîches, stoppez la cuisson dès que l'ébullition reprend, 2 minutes environ. Vous ajoutez un filet d'huile d'olive et ou des herbes, uniquement au moment de servir. Vous voulez confectionner vos pâtes fraîches? Rien de plus simple. Pour un plat unique, vous mélangez par personne 100 g de farine, un œuf et une giclée d'huile d'olive. Et vous pétrissez jusqu'à obtenir une pâte bien souple. Vous la laissez reposer une bonne heure au frigo enveloppée d'un film plastique. Si vous n'avez pas de laminoir pour façonner vos pâtes, pas de panique. Vous prenez votre rouleau à pâtisserie et étalez votre pâte à pâte, pas trop finement. Vous la roulez sur elle-même, un peu comme un cigare. Et à l'aide d'un bon couteau, vous découpez des rondelles. Vous obtiendrez de magnifiques tagliatelles. Vous n'aurez plus qu'à les faire cuire dans une grande quantité d'eau et à rajouter la sauce de

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2: À la mi-journée, le soleil domine au sommet massif du Sancy. Des températures proches des 21 degrés. Cet après-midi, on attend 24 degrés avec une ambiance sèche et très calme. Le vent restera faible, généralement autour de 10 km/h. Pour ce soir, le ciel restera dégagé avec des températures en baisse vers 16 degrés en début de soirée, 15 degrés en début de nuit. Pour demain mardi, ce sera encore plus doux avec un ciel toujours bien ensoleillé. 23 degrés attendus en fin de matinée, 26 degrés au meilleur de la journée. Et enfin, pour mercredi, apportera une météo un peu plus humide et plus fraîche avec des pluies faibles par moment. Voilà pour la météo. 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
1: Bonjour à toutes et à tous, bienvenue sur le 103.5 AB, je vais y arriver, il est 13h.
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1: Bon appétit à tous ceux qui passent à table à 7h06, je vous envie. Moi aussi, allez, je vais passer à table, pourquoi pas. Mais juste avant, on va passer une petite heure ensemble avec Beyoncé qui arrive dans quelques minutes, Querpo, Francis Cabrel avec Des Hommes Pareils et Julien Lieb tout de suite et autrement sur 106 FM. Bon début d'après-midi.

Kill It With The Beat. Et je l'ai dit en une seule fois avec Jane à l'instant sur son CFM à 13h25. J'espère que vous allez bien, que vous passez un bon moment avec nous sur le 103.5 à Besse et aussi sur le 106fm.fr. Alex Warren, dans quelques minutes et tout de suite pour une begin avec toi et pourquoi pas avec Marc Lavoine tout de suite.

Bonjour à tous, aujourd'hui nous allons parler d'Alaska. C'est une petite minette de 5 ans. Elle est noire et blanche et très très affectueuse. Elle aurait besoin d'une famille avec un extérieur sécurisé pour continuer à s'épanouir pleinement. Elle est de race européenne. Et on enchaîne avec Neige, un husky femelle qui a 8 ans. Neige est une petite chienne très affectueuse et proche de l'humain. Peut-être un peu trop, ce qui peut, en cas d'absence des maîtres, provoquer un peu d'anxiété de séparation. Elle aurait besoin d'une famille qui soit présente, patiente et prête à mettre en place un accompagnement adapté. Neige est aussi une aventurière, ce qui veut dire qu'elle peut fuguer. Donc il faudrait un jardin avec une clôture solide et une vigilance quotidienne pour sa sécurité. Par contre, elle est très sociable avec ses congénères et peut vivre avec des enfants. Avec les chats, elle s'entend au cas par cas. Par contre, nous éviterons tout placement où il y aurait des poules ou des petits animaux en raison d'un comportement de prédation possible. Je vous rappelle que tous ces animaux sont à adopter à l'APA de Gerza. Les bas charmés, 63 360 Gerza, et leur numéro de téléphone est le 04 73 91 35 36. Merci de partager pour eux.

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0: Jennifer à l'instant. Et si on sortait ce soir, ben c'est une bonne idée. Si vous savez quoi faire, pourquoi pas. C'est une très très très bonne idée. Oh, j'ai Monsieur le Président avec nous aujourd'hui. Salut Robin.
1: Bonjour Hugues.
0: Comment ça s'est passé la météo ce matin? Je sais que le matin tu te lèves tôt pour très préparer tôt. La météo. C'est important de le dire aux auditeurs quand même. Hein. C'est important.
1: Très tôt pour faire de l'information finalement juste, parce qu'on est média.
0: De l'information fiable.
1: C'est ça, fiable. Hein. En gros, on attend les derniers modèles pour annoncer la météo. Ça s'est bien passé, écoute. Pas eu de bug. À vrai dire, on est une radio avec du bon matériel, donc aussi, ne peut que bien marcher.
0: C'est important le lundi matin de se lever du bon pied,
1: En tout cas, c'est sûr, ce matin, à 6h du matin, devant le micro, à faire la météo.
0: À fond les ballons.
1: À fond les ballons, totalement. D'ailleurs, 13h40, il n'y en a pas, remarque, c'est à 14h, vous allez m'entendre.
0: Ah, d'accord, ok, bon, on prend rendez-vous déjà à 14h pour écouter la météo.
1: Moi, à 14h, je serai en réunion, Ah, mince.
0: Et mince.
1: J'ai sorti ce qu'il fallait pas.
0: Ah non, tu seras pas là. Oh, on est déçus.
1: On est déçus. Et les gens qui croyaient que je faisais la météo en direct.
0: Voilà, non, c'est ça.
1: Par contre, là, je suis officiellement en direct.
0: Officiellement, nous sommes en direct actuellement avec Robin dans les studios de Besse où il fait très très bon cet après-midi.
1: Il fait très très bon. Il y a plein de monde dans les villes, dans la rue, déambule.
0: Ça continue de. Il y a quand même encore plein de touristes.
1: Et c'est pour ça qu'on est mis en FM jusqu'au 30 septembre.
0: Exactement. C'est que du blé. On a plein d'infos à vous donner. À noter aussi que nous recherchons encore plein de gens motivés, alors pas 15 000, hein, mais des animateurs, des gens qui ont envie de faire vivre la radio. On vous attend avec plaisir, avec vos idées pour venir animer cette radio. contact@106fm.fr, c'est avec plaisir qu'on vous accueillera. Anna Mena, tu connais?
1: Je connais un super son.
0: Patitoa, et puis
1: avec un petit cœur
0: qui arrive. Avec un petit cœur.
1: Allez,
0: avec
1: un petit son espagnol. Tu me le mets en dessous là.
0: C'est pas tout de suite en fait. Oh, t'es déçu. C'est pas tout de suite parce qu'avant il y a ma gentille Vanessa Paradis.
1: Super.
0: Avec bouquet final à 13h41. Bon après-midi sur Sensi.
1: Bon après-midi, bon appétit à tous.

0: Q sur 106 FM.
1: Mais ouais, mais c'est un titre de dingo, non?
0: C'est génial.
1: Ouais, le groupe Queen quand même. Bah, ça fait du bien de les entendre.
0: Bah, ils étaient exceptionnels.
1: Ah, c'était exceptionnel. Et à la radio, ça rend toujours aussi bien.
0: We will rock you.
1: Bon, on se retrouve tout de suite, mais juste après ça.
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4: 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Plus d'infos sur 106fm.fr.
1: Yeah! Voilà, on sait tout, on a tout noté, on est prêt à aller faire plein de choses autour du 106. Bon, j'espère que tout va bien pour vous, il est presque 14h, dis donc. T'avais pas une réunion, toi?
0: Si, je vais y aller justement. Il y a la météo à 14h, pensez bien à rester
1: quoi. Il y a la météo qui arrive, ça va être très bien. Les cactus dans quelques minutes avec Jacques Dutronc pour aller jusqu'à 14h. Et tout de suite, Claudio Capéo et Icar en duo avec Odjavel.
0: Super, Odjavel sur 106 FM, bon après-midi à tous. Et avec le rythme des.
1: Sommet. Exactement. Bon après, mec, sur CFM, dans les oreilles. Ciao.

0: Eh oui, ça pique, ça pique, ça pique les cactus avec Jacques Dutronc à l'instant.
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0: Allez, passez une excellente après-midi avec Sancy FM dans les oreilles, il est tout juste 14h.
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0: Tout de suite, Robin, avec la météo.
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3: Cet après-midi dans le massif du Sancy, les conditions sont stables et bien ensoleillées. Les températures atteignent 24 degrés avec un vent faible autour de 10 km/h. L'ambiance restera agréable pour les déplacements et les sorties, notamment sur le massif. En soirée, le temps restera sec et calme avec une baisse vers 16 degrés, puis 15 degrés en début de nuit. Pour demain mardi, prolongeant cette séquence douce et lumineuse avec 26 degrés. Et mercredi, le temps changera nettement avec un ciel plus couvert. Des températures en recul également avec 13 à 15 degrés au milieu de la journée et quelques pluies attendues, notamment en journée. Voilà pour la météo. Bon après-midi à tous avec Sancy FM.
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1: Salut, c'est Elodie, votre blogueuse voyage préférée. Aujourd'hui, je voulais vous parler de notre manière de voyager préférée à ma petite famille et moi, l'échange de maison. Nous avons réalisé plus de 80 échanges ces 11 dernières années. Des week-ends prolongés ou des vacances aux quatre coins de la France ou de longs séjours aux États-Unis, au Canada, en Irlande, en Suisse ou encore en Belgique. Nous avons pu découvrir des endroits sublimes et vivre des expériences incroyables grâce à ce mode de voyage. Outre son aspect financier permettant d'économiser hébergement et parfois location de voiture, nous adorons l'échange pour son immersion totale dans une autre culture. Échanger sa maison n'est pas synonyme d'hôtel gratuit. C'est être accueilli au sein d'un foyer et respecter ce dernier. C'est accueillir à son tour chez soi, avec ouverture d'esprit et sens du partage, des personnes venues du monde entier en les aidant à préparer leur séjour dans la région. 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
2: Cet après-midi dans le massif du Sancy, les conditions sont stables et bien ensoleillées. Les températures atteignent 24 degrés avec un vent faible autour de 10 km/h. L'ambiance restera agréable pour les déplacements et les sorties, notamment sur le massif. En soirée, le temps restera sec et calme avec une baisse vers 16 degrés, puis 15 degrés en début de nuit. Pour demain mardi, prolongeant cette séquence douce et lumineuse avec 26 degrés. Et mercredi, le temps changera nettement avec un ciel plus couvert. Des températures en recul également avec 13 à 15 degrés de la journée et quelques pluies attendues, notamment en journée. Voilà pour la météo. Bon après-midi à tous avec 106 FM.
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0: Mélissa à l'instant avec 555 sur 106 FM.
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0: Il est tout pile 16h, j'espère que vous allez bien. La suite avec Katy Perry à Loc.
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0: Don't Stop à l'instant avec le nouveau LP. Oh, mais qui j'aurais devant les micros? Bonjour.
1: Ça va, le Robin?
0: T'es qui, toi?
1: Je suis le monsieur qui fait le 17, le 12-10.
0: 12-10.
1: Enfin, le 10-12 plutôt.
0: Ok, ouais, ça, je capte mieux. Je suis d'accord. Mais c'est qui ce monsieur qu'on entend derrière là? Il rigole là, je sais pas qui c'est. Oh là là, je vous jure, on est plein, on est bien nous dans les studios actuellement. Vous voyez, on est plein, beaucoup de monde actuellement, ouais, autour des micros.
1: On est trois personnes.
0: Ah, le chef, bah écoute, si tu veux un micro, t'as un micro
1: il
0: disponible.
1: Hein.
0: Mais le problème, il est assis derrière, il a pas envie de bouger. Et il n'y a pas de micro à chef, je suis désolé. Bref, bon, tu vas bien Maxime?
1: Bah ça va.
0: Bon, l'émission ce matin s'est bien passée?
1: Super.
0: Ouais, c'est ce qui paraît, tu as même mis du rap, ce qu'on m'a déjà dit.
1: Apparemment.
0: Ouais, je crois que c'était un truc qui ressemblait à ça, non? Listen up.
1: Yeah. Oui, c'est ça.
0: C'était un peu ça, hein.
1: C'est bien ça comme musique.
0: Ouais, c'est un très bon son. Je suis d'accord, c'est pas mal du tout. Mais aussi, là sur cet écran, là, j'ai plein de choses, j'ai ça aussi si tu veux. Oh là, un peu d'électro, oh, c'est un peu trop électro pour l'heure quand même. 16h11, bon, bien 16h11, hein, on peut y aller. Hein, mais bon, tout de suite, est-ce que tu le connais celui-là, celui qui va passer tout de suite
1: ça? Ah,
0: tu le connais celui-là?
1: Bien sûr.
0: Ah, David Guetta
1: et je sais plus qui.
0: De Derek, ça.
1: I'm blue.
0: I'm blue, I'm good. On est bon sur CFM. Voilà. Allez, bon après-midi à tous avec le rythme des sommets. Jeudi 14 septembre, 16h passé de 11 minutes.

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Bonjour à tous. Aujourd'hui, nous allons parler d'Alaska. C'est une petite minette de 5 ans. Elle est noire et blanche et très, très affectueuse. Elle aurait besoin d'une famille avec un extérieur sécurisé pour continuer à s'épanouir pleinement. Elle est de race européenne. Et on enchaîne avec Neige, un husky femelle qui a 8 ans. Neige est une petite chienne très affectueuse et proche de l'humain. Peut-être un peu trop, ce qui peut, en cas d'absence des maîtres, provoquer un peu d'anxiété de séparation. Elle aurait besoin d'une famille qui soit présente, patiente et prête à mettre en place un accompagnement adapté. Neige est aussi une aventurière, ce qui veut dire qu'elle peut fuguer. Donc il faudrait un jardin avec une clôture solide et une vigilance quotidienne pour sa sécurité. Par contre, elle est très sociable avec ses congénères et peut vivre avec des enfants. Avec les chats, elle s'entend au cas par cas. Par contre, nous éviterons tout placement où il y aurait des poules ou des petits animaux en raison d'un comportement de prédation possible. Je vous rappelle que tous ces animaux sont à adopter à l'appât de Gerza. Les bas charmés 63 360 Gerza et leur numéro de téléphone est le 04 73 91 35 36. Merci de partager pour eux.

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1: 17h, bienvenue à tous, c'est le best-of du 17-20.
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1: Et avant de commencer, on commence en musique avec Léo Vita, je le vois maintenant sur 106 FM, bienvenue.
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0: LP à l'instant sur 106 FM, mais je ne suis pas tout seul pour ce best-of du 17-20. Comment tu vas, Léo?
1: Mais bonjour, comment ça va?
0: Eh ben ça va super. Alors tu es là ce soir, je remplace ton horaire.
1: Et oui, c'est vrai, je me suis dit cette semaine, ça fait quand même depuis juillet que je suis là, et je me suis dit je vais prendre une petite semaine de vacances, mais bon, je suis quand même là malgré que je sois en vacances, et du coup t'es là pour assurer en plus du... De ta matinale le matin, t'es là en plus pour le best-of.
0: Exactement. Donc écoute, on va se faire un plaisir d'écouter ce que tu racontes comme bêtises pendant que t'enregistres tes émissions, parce que la plupart de tes émissions sont enregistrées.
1: Et oui, tout à fait. Pas forcément, comme je travaille à côté, du coup, je peux pas forcément faire du direct tous les jours. Et je crois que t'as quand même pas mal de petits extraits très sympathiques à nous proposer.
0: J'en ai quelques-uns. Et il y en a un qui dit le contraire d'ailleurs.
1: Pas du tout.
0: Voilà, ils sont pas mal. Voilà, on va les passer. Si tu veux qu'on s'en passe maintenant, qu'est-ce que tu en penses?
1: Ben moi, je dis que c'est une bonne idée, ça.
0: Allez, tu sais quoi, on va se garder la rubrique brioche pour tout à l'heure. Celle-là, elle est sympa, je l'aime bien. On va s'écouter le fameux bouton rouge. Alors celle-là, l'explication, c'est que comme Léo a enregistré à ce moment-là, il était en live avec TikTok et j'étais dans son live avec Robin, dans le studio, et on s'amusait avec le micro, du coup, à faire n'importe quoi. Donc je vais mettre le son. Hop.
2: Pour la suite des titres, Charlie, it's, tu arrives, Jet et Charlie... Punaise, allez, on refait. Gauvin sert avec sentiment étrange, mais oui, vous avez peut-être un... mais j'arrive... J'ai vu le bouton rouge s'allumer, ça m'a perturbé. Le saut de Gauvin sert avec sentiment étrange, et c'est peut-être un sentiment étrange de se retrouver là tous les jours entre 17h et 20h, mais vous inquiétez.
0: Ah, c'est génial, hein. Franchement, j'adore écouter ce qu'il fait comme bêtise. C'est
1: Ah, t'as vu ça? C'est très marrant pendant que j'enregistre, et des fois ça m'agace un petit peu.
0: Oui, ouais, j'en ai fait un petit montage, tiens, regarde, écoute.
2: Adèle et Robin, à l'instant sur 106 FM, 18h13, merci d'être à l'écoute de 106 FM tous les jours entre 19h, entre 18h13, entre
0: C'est un truc de malade.
1: c'est très très marrant. Non mais j'adore tes petits montages, c'est, voilà. Ça se fout quand même bien de moi.
0: Ah bah franchement, je m'éclate à les faire, hein, et je vais pas m'arrêter, ça c'est sûr.
1: Ah oui, on va

0: continuer parce que franchement, il y a de la matière vu toutes les émissions qu'il y a. Et avant, je me suis dit, je vais enlever le best-of. En fait, maintenant, tous mes enregistrements. Bien comme sûr. Ça fait des petites pépites très sympathiques.
1: Et je pense que je pourrais récupérer aussi de la mensuelle qu'on a fait au début du mois, parce qu'il y a quand même quelques trucs que tu dis. Je pense que faut que je m'y réécoute ces 4h30.
0: Et je pense qu'il peut avoir du contenu à faire, à mettre également pour le 30 septembre. La nouvelle mensuelle.
1: Ça c'est sûr, on le fera. Je pense que je repréparerai un best-of, on verra comment.
0: Il faut un best-of.
1: Tu dis plus de bêtises alors. T'as 15 jours.
0: J'ai 15 jours pour dire plein de bêtises. Voilà, alors.
1: Exactement, t'as tout compris. Bon, ouais, je vais reprendre la phrase à Théo. Est-ce qu'on repartirait pas en musique, tiens?
0: Mais oui, on repart avec quoi?
1: Allez, on part avec le dernier trio et c'est la traversée, bien sûr, sur Sensi FM. On sent les rames.

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4: Et bienvenue sur 106FM, c'est le best-of du 17-20 et on est bien sûr avec Léo. Comment tu vas, mon petit Léo?
5: Mais moi, ça va toujours quand je suis en ta compagnie. Franchement, je kiffe ça, vraiment.
4: On s'éclate. Hein. Franchement, et vivement le 30 septembre, on peut déjà peut-être l'annoncer qu'on sera.
5: Et tu sais, ce qui est incroyable, c'est de pouvoir faire des émissions à distance. Je suis chez moi, à l'autre bout du Puy-de-Dôme, et ça marche toujours. C'est incroyable, ça. Hein.
4: Oui, c'est vraiment génial. Il y a Robin, tu veux pas parler à l'antenne, Robin? Tiens, vas-y, prends un micro. On le force, Robin, c'est...
6: Ouais, mais c'est pas possible. Et on a une réunion, normalement, là. J'arrive dans le studio et ils me prennent à l'antenne. Non, mais sérieux. Bonjour, Léo, comment ça va?
5: Mais ça va très bien. Et toi, Robin, c'est quand tu nous fais la météo en direct?
6: Je la fais tous les jours, la météo en direct. Il faut arrêter. T'es relou.
4: Tu fais la météo à 10h30.
6: Ouais, bah je fais la météo à 10h30 si tu veux.
5: La météo. Non, la météo, c'est pas. Ah, 17h30
4: oui,
5: ou 18h?
4: 17h30, parce qu'après 18h. Autre chose.
6: Sérieusement, ce qu'il faut demander, mais je vous dis, je vous jure, les auditeurs, on se fait maltraiter dans ce pays.
5: Non, mais c'est le président qui parle. Vous voyez, le président est toujours en train de se plaindre. C'est un truc de fou.
6: C'est un truc de fou, hein. Bah oui, parce que le président, il fait tourner la radio. Donc en gros.
5: Elle tourne déjà assez toute seule avec Maxime, hein, pas besoin de toi. Ouais.
4: Mais je pense que s'il aurait pas été là, je galérerais peut-être un peu quand même.
6: En fait, s'il serait pas là, il serait pas payé, en fait, le problème, tu vois.
4: Voilà.
5: Donc, en fait,
6: voilà, c'est ça.
5: Mais on adore le bénévolat, c'est pas grave ça.
6: Oui, c'est pas grave, mais c'est ça, on vit tous d'eau et d'eau fraîche, bien sûr.
4: Allez, j'ai bien un oeil à payer. Hein.
6: Je te rappelle. Bon, allez, envoie-moi le jingle météo là.
4: J'envoie le jingle.
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6: Cet après-midi dans le massif du Sancy, les conditions sont stables et bien ensoleillées. Les températures ont quand même atteint 24 degrés avec un vent qui était faible. Pour demain, le temps sera toujours ensoleillé. On attend jusqu'à 23 degrés en fin de matinée, 26 degrés l'après-midi. Et mercredi apportera une météo plus humide et plus fraîche avec des pluies faibles par moment. Pour la soirée aujourd'hui, le temps restera calme et sec avec une baisse attendue à 16 degrés en début de soirée, 15 degrés en début de nuit. Et enfin, on aura une belle météo annoncée. Et je me suis parlé dans mes notes. Bien sûr.
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6: Voilà ce que c'est l'improvisation.
4: Ouais, c'est pas si mal.
6: Bah écoute,
5: mais c'est incroyable ça, j'adore.
6: C'est ça, fiche-toi de ma tête. C'est ça. Bon, et toi, tu peux pas nous faire un petit flash info en direct là?
4: Bah oui, oui, mais alors attends, tu veux, je te mets le bed, mon petit.
6: Mais je pense pas que.
5: Alors,
4: mais il a pas les infos sur la main.
5: J'ai pas les infos, mais si tu veux, je te fais flash info à 18h.
4: Eh ben, enfin,
6: allez, ça roule, on fait flash info à 18h, c'est vendu. Moi, je serai en réunion, donc en gros, je pourrais pas t'écouter, mais j'écouterai la pige.
4: Voilà.
5: D'accord. Allez.
4: Tu sais, on est en décalage au moment où je
6: pense. Et là, le ah d'accord, il est dégoûté en fait.
4: T'inquiète, on va mettre une enceinte de 106 FM là où t'as ta réunion.
6: Ah non, mais j'ai encore mieux. On a, dans tout le village, on a des enceintes. C'est quoi, je vais aller pirater la sono, on va mettre 106 FM dessus.
4: T'as bien raison, très bonne idée.
5: Parfait, nickel. Les amis, pour la suite, on va bien sûr s'écouter le best-of. C'est trop bien parce que du coup, je vois la programmation. En fait, j'ai l'impression d'être dans mon 17-20, mais c'est Maxime qui, à tout moment, me coupe de l'antenne. Mais pour la suite, on a quoi? On a Icona Pop et on a Dalida qui arrive. Il venait d'avoir 18 ans.
4: Exactement.
5: Je peux tacler Robin, ça fait longtemps que Robin n'avait pas 18 ans.
4: Robin est en train de partir, mais il veut... Attends, vas-y, remets le casque.
5: Ah oui,
4: il veut te tacler.
5: Ah oui, du coup... Ah oui, du coup, Dalida, il venait d'avoir 18 ans. Ça fait bien longtemps que Robin n'a plus 18 ans. Ça remonte à au moins 2 siècles.
6: 2 siècles, oui, finalement.
4: Je pense que décembre, tu pourras dire au revoir à Sensi FM.
6: Bah, je dis au revoir à Sensi FM. Écoute, de toute façon, comme ça. Tu fais ce que tu veux. Écoute, tu fais ce que tu veux. Ils veulent me dégager, ils me dégagent. Moi, ils m'épuisent, donc... C'est bon.
5: Mais on t'aime trop pour ça, pour que tu partes.
4: Oui.
6: Ouais, mais merci.
5: C'est quoi ce merci? C'est quand même gentil.
6: Bah non, mais il a dit ça merci qu'il y a 2 siècles.
4: Ah bah oui, c'est
6: donc en gros, tu comprends quand on prend de l'âge, on parle moins, on parle plus lentement, on peut pas parler. Voilà, c'est tout.
4: Et oui.
5: Oui. comme certaines radios ailleurs.
4: Ouais, on dira pas de nom.
6: Commentaire.
5: Allez, on enchaîne Maxime.
4: Allez,
5: en musique.
4: On enchaîne en musique avec
6: qu'on a Bodo,
4: Dalida. Dalida. Bah, il venait d'avoir 18 ans, tiens.
6: Bah. Ah bah oui, bah oui. Bah. Aussi, bah remarque, Mister Léo non plus, là, il a 18 ans depuis un siècle, donc c'est bon.
5: Oh. Non, moi ça fait 2 ans, j'ai plus 18 ans, contrairement à toi.
4: Alors par contre, Léo, bah, si tu pouvais.
6: Mais moi non plus, j'ai pas 18 ans.
4: Voilà, bon allez.
6: Bon, on va arrêter, hein, parce arrêter. Que ça va être n'importe quoi.
4: Arrête de tripoter cette souris, Léo.
5: J'adore tripoter.
6: Alors, attendez. Oh là là. Alors, tu veux me couper, là.
5: La souris, bien sûr. La
6: non,
5: souris.
6: Non,
5: la
6: mais
5: souris.
6: Il faut arrêter, là, Léo. On est à l'antenne en direct. Stop. Ouais, bon, allez, 17h33, vous sûr, écoutez Sans CFM. T'es coupé, voilà, 17h33, vous écoutez Sans CFM. On enchaîne avec Dalida.

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0: Icona Pop à l'instant sur Sensi FM, c'était Dance to This. Comment ça va Léo?
1: Mais ça va très bien et toi mon
0: petit? Il est encore là mon petit Léo, il est pas parti pendant la musique tu vois.
1: Mais resté... Non, j'ai cru que j'allais m'endormir mais ça va.
0: Non, il est resté avec nous, c'est cool ça. Oui. Allez, vas-y.
1: Et juste avant le bon plan, on fera un petit coucou à Romain qui nous écoute également et qui a réagi sur nos réseaux sociaux. Faites comme lui, envoyez-nous des messages, on les lit en direct sur Sensi FM, Instagram ou encore Facebook pour réagir à l'émission.
0: Exactement, bah allez, je te lance le bed du bon plan, bien sûr.
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1: 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Rendez-vous dès 8h jusqu'à 13h au Square Joffre, boulevard Clémenceau. Un marché qui met à l'honneur des producteurs locaux et l'agriculture biologique du territoire. Sur place, vous pourrez retrouver tout un tas de produits directement vendus par les producteurs. Fromage, yaourt, la charcuterie, la truite, plantes médicales. Plutôt, et même du vin, l'occasion parfaite de faire quelques courses, de découvrir les producteurs du coin et surtout de privilégier les circuits courts. Et bien sûr, l'accès est totalement libre comme tous les marchés. Rendez-vous du coup du côté de la Bourboule, du Mont d'Or ou plus largement dans le massif du Sensi. C'est clairement le bon plan sorti de demain matin pour faire vos petites courses de 8h à 13h, direction la Bourboule.
0: Ah, c'est super ça. Bah écoute, j'y serai pas au ce marché là, mais bon, au moins il y aura un peu de monde. C'est sympa les petits marchés comme ça. Il y a le marché aussi de Besse le lundi matin. Voilà pour ceux qui.
1: Ah, bah c'était ce matin.
0: C'était ce matin, on l'a raté. Ouais. Allez, tiens, tu sais quoi, on va s'écouter un petit son que tu nous as fait comme bêtise, voilà, on va dire ça. Et il est noté sur mon cartoucheur, Léo et l'espagnol, ça fait zéro parce que Léo ne voulait pas dire un titre en espagnol.
1: Le son de Maluma à l'instant avec Chatou. Attends, je vais pas y arriver, c'est de l'espagnol. Je vais pas le dire parce que de toute façon, sinon ça va être une chata.
0: Ah bah, c'était quoi le titre déjà? Maluma, je sais pas quoi là.
1: Alors là, je m'en rappelle pas du tout. Hein. Je sais plus, j'ai un petit trou de mémoire.
0: Ah oui, parce que c'est de l'espagnol, c'est pour ça.
1: Non, ouais, c'est ça, ouais.
0: Putain. Ah, il y a celui-là que j'aime bien aussi, c'est le Inza Mix.
1: Jusqu'à 20h avant, bien sûr, l'arrivée de Sergio pour 60 minutes in the mix. On refait.
0: Oh là là, c'est un truc de fou quand même. Ouais, j'espère que tu m'en feras encore plein d'autres d'ici le 30 septembre. Hein, on fera une
1: nouvelle antenne. Non, j'arrête ça maintenant.
0: Je te laisse la tranche, c'est bon, j'en veux plus.
1: C'est bon, je me casse. Je te remplace, je fais 6h, 10h.
0: Ah, bah écoute, 6h, 10h, faut que tu sois réveillé.
1: Ouais, bien sûr.
0: Voilà, c'est ça le problème.
1: Ouais, ça serait plus compliqué de faire 6h, 10h. Non, mais on est bien 17h, 20h. Ouais, franchement, c'est
0: 17h,
1: cool.
0: 17h, 20h, c'est une bonne horaire.
1: Ouais, c'est très bien.
0: Et en plus, allez, écoute, j'ai arrêté de parler parce que je raconte n'importe quoi et ça sert à rien.
1: Allez, ouais, mais de toute façon, comme d'habitude, tu racontes toujours n'importe quoi dans tes émissions. Hein.
0: Oh là
1: mais
0: là.
1: Voilà. Mais en tout cas, ce que j'adore, c'est écouter Maxime au boulot. Il met que des bonnes musiques. Voilà, c'est très bien d'écouter
0: ce
1: Sensi FM le matin.
0: Tu t'es régalé ce matin.
1: Ah oui. Voilà. Et du coup, est-ce qu'on ne retournerait pas en musique?
0: Ah bah comme dirait Théo aussi, on va continuer en musique avec Gims et son titre Soleil, bien sûr. Ça, c'est un titre que j'ai beaucoup écouté en été.
1: Ah oui, ça j'adore. Ah,
0: ça c'est un bon titre, ça.

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0: Bienvenue sur Sensi FM. Merci d'être à nous. Oui, c'est vrai, il y a du décalage parce que du coup, je vois quand même la musique et tout. Mais du coup, je me suis dit, ah, j'attends à la fin, je sais pas trop quand je vais parler. Mais vous êtes bien sûr Sensi FM, c'est le best-of du 17-20 avec bien sûr Maxime à la présentation et également moi-même qui est présent. Je suis censé pas être là, mais je me suis dit, allez, chiche en étant là pour la première de cette semaine.
1: Et franchement, avec, franchement, j'adore ce concept d'émission à deux à distance. C'est vraiment une dinguerie.
0: Mais oui, c'est trop bien parce que du coup, on peut faire de la libre antenne, ce qui est pas mal.
1: Allez, tu sais quoi, jusqu'à minuit.
0: Et bon, semaine prochaine, si je fais mon émission de 17-20 en direct et que t'es dispo, bah, tu viendras, pourquoi pas l'animer.
1: Hein. Je suis dispo toute la semaine. Écoute, on prend la même configuration et on sera bien.
0: Mais parfait ça. Allez, nickel, on se cale ça. Hein.
1: Allez, bah, et qu'est-ce qu'on va s'écouter, mon petit
0: On va, alors, là, on là, va je... écouter un titre que j'adore, c'est Flo de la Vega avec Je veux. Et juste après, on se fera également un point sur les infos. Belle fin de journée avec nous sur Sensi FM.
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1: Bonjour, bienvenue, il est tout pile 18h. C'est la deuxième heure pour le best-of du D720.
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1: Bon alors mon petit loup, est-ce que tu es prêt pour les infos ou pas?
2: Ouais. Allez, vas-y, allez, je pense, on y va.
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1: Oh, il faut parler, hein.
2: Ah oui, mais j'entendais pas le pet, j'attendais que ça sens, j'avais pas du coup la visibilité sur le truc. On est parti, bonjour à tous, voici les principales informations de ce lundi 14 septembre. En France, le budget fait toujours débat, le gouvernement cherche environ 30 milliards d'euros d'économies pour réduire le déficit public. Parmi les pistes actuellement étudiées, la participation des retraités fait notamment débat et provoque de nombreuses réactions politiques. Autre sujet très suivi aujourd'hui, les réseaux sociaux. Emmanuel Macron veut relancer le projet visant à limiter l'accès aux réseaux sociaux au moins de 15 ans. Une nouvelle proposition française doit être présentée à la Commission européenne aujourd'hui après les difficultés rencontrées après le premier dispositif. Côté météo, l'été joue les prolongations. Les températures repartent fortement à la hausse en ce début de semaine avec localement plus de 30 degrés attendus aujourd'hui et demain. Une situation assez remarquable pour un mi-septembre avant une nette baisse des températures annoncée ensuite. Et aujourd'hui, c'est également la fête du sport. Plus de 1100 événements sont organisés partout en France pour cette deuxième édition. Démonstrations, initiations et activités sportives sont proposées dans de nombreuses villes avec notamment des rendez-vous à Paris et à Marseille. Et enfin, pour terminer, nouveauté pour les utilisateurs d'iPhone, iOS 27 commence à être déployé aujourd'hui. Apple lance donc sa nouvelle mise à jour annuelle avec plusieurs nouveautés et améliorations, même si certaines fonctionnalités sont limitées en Europe. C'est tout pour ce flash info. Belle fin de journée et on continue dans le best-of.
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1: Ah, c'est bien pour iOS 27. Alors, je vais revenir sur un truc, les hausses de température. Moi, c'est pas ce que j'ai sur ma météo. Hein.
2: Voilà. Bah, si, bah, ça dépend où on est, hein,
1: oui,
2: dans la France. Alors.
1: Oui, je pense qu'il prend l'englobe la France. Oui,
2: c'était pas que local. Oui, c'était pas que local. Mais si, moi, chez moi, où j'habite, ça remonte à 30 degrés. Hein. Après, c'est normal. Si t'es du côté de Superbès.
1: Bah, tu sais quoi, je vais te faire la météo. Hein, parce qu'au point où on en est.
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1: Allez, ce soir, les températures vont descendre progressivement avec 20 à 15 degrés. Dans la nuit, le ciel restera dégagé avec les températures qui iront jusqu'à 13 degrés au petit matin. Je vais y arriver. Demain, mardi, le retour d'une belle journée ensoleillée de 23 à 26 degrés. Léo a raison, les températures augmentent. Dans l'après-midi, eh ben oui, avec une baisse de 19 à 17 degrés la soirée, bien sûr.
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1: Bon, c'est vrai que les températures augmentent un peu alors.
2: Bah, je dis pas que je fais des bêtises non plus, hein.
1: c'est vrai. Bon, allez, tu sais quoi? Bah, si. Alors. Tu dis beaucoup de bêtises quand même. Hein.
2: Non, pas du tout.
1: Bon, tu as dit que Robin ne savait pas chanter apparemment.
2: Leçon instant de Adèle et Robin. Et oui, Robin, vous pouvez retrouver également tous les jours pour la météo. Non, c'est pas lui qui chante, heureusement, sinon il va pleuvoir. Mais bien sûr, on l'embrasse. Pour la suite, on va se faire également votre rubrique cuisine à 18h.
1: Ah là là là là, Robin qui ne sait pas chanter.
2: Non, c'est... j'aime beaucoup.
1: Mais il y en a d'autres qui arrivent, bien sûr, dans quelques instants, parce qu'on va continuer en musique, bien sûr. Alors qu'est-ce qu'on a? Là, on a une nouveauté, là.
2: Ah, qu'est-ce qu'on a de beau? Je me mets bien sûr sous les yeux. On a le son de Mika V, c'est ça, avec ADLV, avec le featuring de Willy William.
1: Ah, ça c'est bon ça. Hein. Allez, on s'écoute cette dernière nouveauté sur 106 FM, 18h, passé de 4 minutes.

0: À l'instant, c'était Jack et Carla avec la recette. Léo, il est encore avec nous, bien sûr.
1: Mais oui, bien sûr, je suis toujours avec toi, Maxime, pendant plus que quelques secondes avec toi, mais
0: oui,
1: je suis encore avec toi.
0: Voilà,
1: okay, parce que je vais vous laisser, il y en a qui travaillent. Hein.
0: Voilà, là, voilà, c'est n'importe quoi. Bah, tu sais quoi, regarde, il est bientôt 18h30, c'est bientôt l'heure de la rubrique cuisine que tu as renommée la rubrique brioche. Tu t'es dit, ouais, bah tu sais quoi, on va changer le nom de l'émission
1: quand même. En même temps, c'était sur la brioche, donc forcément, c'est la rubrique brioche.
0: Bah, hey, t'as fait un raccourci. Hein.
1: Bah oui. 18h32, merci d'être avec nous. Ça y est, c'est l'heure de manger avec Catherine et Jocelyne. Tout de suite, c'est votre rubrique brioche. Et juste après, on s'écoute le son de Elia et Khalid.
0: C'est la rubrique brioche et c'est l'heure de manger. 18h30, je sais pas s'il y a beaucoup de gens qui mangent à 18h30, c'est un peu tôt quand même.
1: Bah, ça dépend. Il y en a qui bossent des fois, par exemple, à 20h et ils vont manger à cette heure-là.
0: Bien sûr, bien sûr. Tu as raison,
1: oui. Comme il y en a une qui est avec moi aussi à travers le téléphone,
0: Alison,
1: qui est en train de manger, mais elle passe sa vie à manger, donc ça m'étonne pas.
0: Ah ouais, c'est que c'est.
1: Elle a dit qu'elle m'enchichinait pour être plus polie.
0: Ah voilà. Eh oui, on peut pas dire de grossièreté. Voilà. Hein. C'est le règlement. Bon allez, on va continuer en musique, bien sûr. Qu'est-ce qu'on
1: c'est
0: a après?
1: Qu'est-ce qu'on a de beau après? On a le son de Orelsan avec Ensemble, parce qu'on est tous les jours ensemble, entre 17h et 20h. Et pour Maxime, le matin, entre 10h également et midi, de vous retrouver du lundi au vendredi.
0: Exactement.
1: En tout cas, pour ma part, je vous laisse. Merci beaucoup, Maxime, d'animer cette semaine le 17h.
0: Ben, ça va être génial, la semaine n'est pas finie. Si tu reviens quand tu veux.
1: Voilà. Mais je reviens avec plaisir dans ma tranche horaire, mais tu me la voles pas quand même. Hein.
0: Ah non, je te la laisse parce que moi 20h, je mange, tu vois. Moi je mange à 20h.
1: Ah oui, ben non.
0: Et après je vais me coucher parce que.
1: Il vous le dit pas, mais c'est un petit vieux, il mange à 18h. Là, il est décalé.
0: Oh non, c'est n'importe quoi. Bon, allez, continuons en musique avec Orelsan et Ensemble sur Sensi FM. On est ensemble jusqu'à 20h.
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0: Oui, écoute.
1: Comme ça sent bon.
0: Bonjour à toutes et à tous. Aujourd'hui, nous partons à la rencontre d'une plante sauvage, profondément ancrée dans notre patrimoine culinaire et médicinal, la gentiane jaune ou grande gentiane. Pendant des siècles, la grande gentiane a été considérée comme la plante des gens de la montagne. Les bergers la connaissaient bien, non seulement pour ses vertus digestives, mais aussi comme remède de secours. On raconte que certains gardaient toujours un petit morceau de racine séchée dans leur besace, à mâchonner après un repas trop riche ou en cas de fatigue soudaine. On disait même que la gentiane remet un homme debout après une mauvaise nuit, une façon élégante de parler des lendemains de fête. Autrefois, l'amertume était synonyme de médecine efficace. Plus c'était amer, plus cela devait faire du bien. La grande gentiane, avec son goût intense, a longtemps été vue comme une plante qui purifie. La gentiane jaune est l'une des plantes les plus emblématiques du patrimoine montagnard français. Utilisée depuis l'Antiquité pour ses vertus médicinales, elle s'est imposée au fil des siècles comme un ingrédient majeur de la pharmacopée rurale, avant de devenir l'âme de nombreuses liqueurs artisanales. C'est une plante originaire d'Europe. Elle pousse principalement dans les régions montagneuses et subalpines. Elle affectionne les prairies d'altitude, les pâturages ouverts et les sols riches, profonds et bien drainés. On la rencontre généralement entre 800 et 2500 mètres d'altitude. C'est une plante qui aime le froid. Sa croissance est extrêmement longue. Il faut parfois 10 ans avant qu'une grande gentiane ne fleurisse pour la première fois. Autant dire qu'elle nous apprend la patience. Son nom scientifique, Gentiana lutea, viendrait du roi Gentius, souverain d'Illyrie, l'actuelle Albanie, au IIe siècle avant notre ère. Selon les textes anciens, ce roi aurait découvert les propriétés médicinales de la plante et l'aurait utilisée pour soigner ses soldats, notamment contre les troubles digestifs et les fièvres. Dans l'Antiquité, elle est connue des Grecs et des Romains pour stimuler l'appétit, traiter les fièvres, renforcer le corps et combattre certaines maladies. Elle est utilisée en décoction ou en vin médicinal. Elle est perçue comme une plante médicinale noble, rare et précieuse. Au Moyen Âge, la grande gentiane devient un ingrédient incontournable des préparations monastiques, aux côtés de l'angélique, de la mélisse ou du romarin. Les moines l'utilisent pour préparer des décoctions, des macérations, des élixirs. Elle est considérée comme une plante chaude et sèche, capable de réveiller les corps fatigués, les estomacs paresseux. Plus tard, à partir du XVIIIe et surtout du XIXe siècle, la gentiane s'enracine dans la vie des campagnes d'altitude, notamment en Auvergne. Elle est récoltée à la main par les gentianaires, des cueilleurs saisonniers, et vendue aux apothicaires ou aux distillateurs locaux. Mais elle est également intégrée dans les remèdes familiaux contre les troubles digestifs. Et surtout, elle entre dans l'histoire industrielle. Elle devient la base de nombreuses eaux de vie, liqueurs et apéritifs amers. La gentiane n'est plus seulement médicinale, elle devient conviviale. Alors comment reconnaître la grande gentiane? C'est une plante impressionnante par sa taille et sa présence. Elle pousse principalement dans les prairies d'altitude et les sols calcaires des régions montagneuses. Elle aime les sols profonds, riches en matière organique, les zones où la neige persiste jusqu'au printemps, assurant une humidité suffisante au début de la saison de croissance. Ses feuilles sont grandes, ovales et opposées, épaisses et nervurées. Elles peuvent atteindre 30 à 40 cm de long. Leur couleur est d'un vert franc, parfois légèrement bleuté. La tige est droite, robuste, non ramifiée, pouvant mesurer jusqu'à 1,50 m de hauteur. Les fleurs sont l'un des éléments les plus reconnaissables. Elles sont grandes, jaunes vifs et disposées en étage autour de la tige. La floraison a lieu généralement entre juin et août. Le fruit est une capsule ovale contenant de nombreuses graines. La racine est la seule partie utilisée. Elle est très longue, jusqu'à 1,50 m, épaisse et noueuse. Elle peut peser de 5 à 7 kg. Brunâtre à l'extérieur, jaune intense à l'intérieur. Elle est extrêmement amère. C'est l'une des plantes les plus amères connues. La durée de vie d'une gentiane est de 50 à 60 ans. Elle atteint sa taille adulte à 20 ans. Elle fleurit tous les 2 ans et ne fleurit la première fois pas avant 7 ans. C'est une plante vivace et robuste qui peut être récoltée lorsqu'elle atteint 25 ans de vie, pour qu'elle ait le temps de se développer et de se reproduire. Des rejetons se développent sur les racines, ce qui crée de nouveaux pieds. La racine se récolte en automne, généralement entre septembre et novembre, après la floraison estivale et après le mûrissement des graines, ce qui permet à la plante de se régénérer. C'est également à cette période que les réserves en principe actives sont maximales. La plante est en dormance végétative, ce qui permet un arrachage, s'il est raisonné, sans affaiblir les futures pousses, et l'humidité du sol facilite l'extraction des racines. Le gentianaire, c'est-à-dire celui qui récolte la gentiane, plante dans la terre la fourche du diable, un outil à 2 longues dents avec un long manche qui pèse entre 15 et 20 kilos, afin d'extraire les racines enfouies dans le sol. Elles peuvent être enfouies à une profondeur de 1 mètre. Plus les feuilles de la plante sont denses, plus les racines seront grosses. Une fois sortie de la terre, la racine est brossée, coupée en rondelles et mise à sécher. La gentiane est une plante protégée dans certaines régions de France. Il est interdit de l'arracher sans autorisation. En Auvergne, par exemple, l'arrachage est autorisé uniquement par des professionnels déclarés et les périodes de récolte sont strictement définies. Et le gentianaire traditionnel, qui travaille seul avec sa fourche du diable, en respectant la plante et luttant pour la préservation de la gentiane, est petit à petit remplacé par des équipes de saisonniers qui travaillent avec de mini-pelles mécaniques, moins fatigant, plus rentable, mais en arrachant sans discernement la plante, dangereux pour la survie de l'espèce. Voyons maintenant quelles sont les vertus et bienfaits pour la santé. Elle est particulièrement indiquée en cas de foie paresseux ou d'excès alimentaire. La gentiane jaune posséderait également des propriétés antibactériennes et fébrifuges, permettant d'aider à lutter contre les infections légères, de réduire la fièvre en favorisant la transpiration, de stimuler l'immunité et de renforcer la vitalité. Elle est réputée également pour améliorer la concentration et réduire la fatigue nerveuse. On l'utilise sous forme d'infusion, de décoction, de macération alcoolique, d'extrait ou de liqueur. Mais la gentiane jaune est contre-indiquée en cas d'irritation ou d'inflammation de l'estomac, d'ulcère gastrique ou duodénal, car elle augmente la production du suc gastrique. Elle est déconseillée chez les femmes enceintes et allaitantes. Consommée à forte dose, elle peut provoquer des irritations de l'estomac, des migraines, des vomissements. Elle ne doit pas être consommée le soir, car elle augmente la vigilance et risque de perturber l'endormissement. En cuisine, la grande gentiane ne s'utilise jamais comme un légume classique. Son amertume est trop puissante, mais bien dosée, elle devient un formidable outil aromatique. Elle peut être utilisée dans des boissons, c'est l'usage le plus connu. La racine est nettoyée, séchée, puis macérée longuement dans de l'alcool ou du vin pour obtenir des apéritifs, des liqueurs digestives ou des vins aromatisés. En cuisine salée, la gentiane peut être utilisée en infusion pour parfumer une sauce, en poudre à dose infime pour relever un plat, dans des marinades. Elle se marie bien avec les viandes grasses et le gibier. Avec son amertume franche, elle fait merveille avec les charcuteries, surtout les charcuteries grasses, comme le jambon de pays bien sec, le saucisson rustique, le pâté de campagne, le lard fumé. Côté fromage, l'amertume de la gentiane répond au lait, au sel et à l'affinage, et elle se marie à ceux qui ont du caractère, comme par exemple le Cantal entre deux ou vieux, le Salers, la Tomme de montagne, le Bleu fermier. En cuisine sucrée, l'amertume vient équilibrer le sucre et apporte de la profondeur dans les crèmes desserts légèrement amères, les sirops, des chocolats aromatisés. Et pour terminer, voici la recette du chocolat chaud à la gentiane. Pour 2 personnes, il vous faudra 4 cuillères à soupe de suze ou toute autre liqueur à la gentiane, 100 g de chocolat noir, 30 cl de lait, 2 cuillères à café de sucre, plus 10 g, un peu de cannelle, 10 cl de crème fraîche, liquide, entière, Vous montez la crème fraîche en chantilly avec les 10 grammes de sucre et vous réservez au frais. Vous mettez le chocolat coupé en morceaux et le lait dans une casserole et vous faites chauffer à feu moyen fort jusqu'à ce que le chocolat soit complètement fondu. Vous ajoutez les 2 cuillères à soupe de sucre et une pincée de cannelle. Vous mélangez bien. Vous versez l'alcool de gentiane et le chocolat chaud dans 2 tasses. Vous mélangez et vous terminez en ajoutant la crème chantilly sur le dessus. Et vous dégustez aussitôt. Et à consommer.

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1: Salut, c'est Yann, soyez les bienvenus. C'est comme l'apéro, l'heure du 678 Live and More. Il n'y a pas de moment pour ça. C'est juste festif, rien de laisser aller pour une durée de 2 heures à consommer sans modération. D'ailleurs, puisque je vous parle de détente, l'émission va prendre la forme d'un énorme verre à cocktail où je vais vous servir quelques bonnes doses de rock émergent, de grunge, de blues, de métal, saupoudré de fleurs sauvages pour équilibrer tout ça.

Dans un style mêlant trash agressive old school, une mélodie complexe et une touche vocale grunge, on retrouve tous ces ingrédients dans le deuxième album de Komodo qui a pour titre Battle Pass. Voici Devotion.

voici un extrait de l'EP 21 Century Beatniks. Le groupe originaire de Marseille s'appelle les Belphégors. Et bien sûr, c'est dans le 678 Live and More que ça se passe.

et François Ier ont des influences australiennes au travers de groupes tels que The Saints ou The Sonny Boy. C'est vrai, aime nous faire voyager, par exemple avec leur nouveau single aussi rebondissant qu'un troupeau de kangourous, Two for the Price of One. Ça va, ça...

Tu sais quoi? Voici un album pépite dans le 678 Live and More. Il s'agit d'Unfinished Business des Sleazy Town. Waouh!

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2: Début de cette deuxième heure du 678 Live and More avec mon ingrédient secret pour ce méga cocktail musical de cette semaine à base de fleurs sauvages. Trio Aveyronnais composé de Betty, basse et chant, bercé par la chanson française. Lizzie Santa, guitare et chant, vraie virtuose de l'impro, aux influences multiples, notamment Aerosmith, Hendrix ou Van Halen. Et Dams, batterie, il a un jeu bien à lui, c'est plutôt la fusion du classique rock et punk rock, également influencé par des icônes telles que Dave Grohl ou John Bonham. Pour en connaître un peu plus sur l'univers de Fleurs Sauvages, découvrons maintenant le riche et mature single « Suis-moi ». Ce titre sonne bien et rend hommage au passage à quelques bonnes références musicales du passé. 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

propose dans le 678 Live and More le troisième et dernier extrait du groupe que j'avais envie de vous faire découvrir cette semaine, les Fleurs Sauvages, Made in Aveyron. Ils ont la fraîcheur et la spontanéité de Téléphone à leur début. J'aime cette fougue dans leur musique, ils sont cash, vrais et ne se prennent pas le chou. J'ai juste envie de dire, allez, viens.

0: crois même pas jouer l'un de nos titres.
1: Exact.
0: Sur l'album, il y a le nom de notre groupe.
1: Whitecraft.
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0: Est-ce que ça va bien, Bocano? Il est temps pour nous de vous présenter un petit peu le groupe. On est Komo Drag on the Moon Door, un mélange entre Commodore et Moon Drag. Et vous, comment vous allez bien?
1: Vous êtes nombreux, dis donc, hein?
2: Mais on vous entend pas.
1: Est-ce que vous êtes chaud?
0: Ok, la prochaine chanson s'appelle Born in the Valley. On l'a écrite parce que partout où on va, on est considéré comme des ploucs. Et oui, c'est comme ça la vie, on ne plaît pas à tout le monde. Alors on s'est dit, ok, on a des ploucs, on fait de la musique de ploucs, écrite par des ploucs. Et pour les ploucs, est-ce que vous êtes chaud?

Dans un univers plus planant, découvrez Odonata qui revient à l'actu du 678 Live and More avec son nouveau single Eagle, issu du prochain album Medicine Sound, disponible fin août.

Clap de fin pour ces deux heures, on se quitte avec l'actu US du Robert John and Week et de leur single Arroyo, tiré de leur album Wake Age Volume 3. Ce morceau a débuté sur une impro totale pendant les répétitions. Dès le départ, cette chanson s'est imprégnée de l'esprit rock sudiste des années 70. Les paroles s'inspirent d'un personnage de Western Spaghetti errant dans le lit asséché d'un ruisseau au fin fond du Far West. Je vous donne rendez-vous, fidèles auditeurs du 678, la semaine prochaine. Cordialement Rock, c'était Yann.

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